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0: C'est parti, on est ensemble comme chaque matin jusqu'à 10h. J'espère que vous avez passé une excellente nuit, que vous êtes en grande forme pour entamer cette nouvelle journée.
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0: Quelques prénoms sont à l'honneur aujourd'hui. Bonne fête aux Diane, aux Félicien et aux José. En ce mardi 9 juin, c'est la journée mondiale de l'accréditation. C'est aussi la journée internationale des archives. Et cela s'est produit en 9 juin, la première apparition.

0: obtenait son tout premier numéro 1 aux États-Unis avec cette chanson. After Time, Cyndi Lauper qui a trouvé le titre de cette chanson totalement par hasard en feuilletant un magazine télé où on évoquait un film de science-fiction qui était sorti en 1979 et qui s'appelle Time After Time, comme quoi ça tient à très peu de choses. Bon anniversaire hein, si vous êtes natif d'un 9 juin comme quelques stars. Il y a notamment l'actrice Nathalie Portman qui a 44 ans, aussi Magali Madison qui a incarné le rôle d'Annette dans la série Premier Baiser. Elle fête ses 53 ans. Johnny Depp a 63 ans et on termine avec Michael J. Fox qui fête ses 65 ans.
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0: Nadia avec Ami Enemy sur LFM.
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0: Il fait frais ce matin, 8 à 11 degrés sur le Grand Liège. Le temps reste sec avec une météo d'alternance, des nuages, des éclaircies au programme. On aura quelques averses dans l'après-midi, ce sera un peu comme hier finalement. Côté température, les maxima resteront bloqués entre 14 et 17 degrés.
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0: Ça, c'est le tout nouveau Peggy sur LFM.
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0: Et on va du côté de la Cité Ardente avec Psycho-J qui recrute un psychologue clinicien ou une psychologue clinicienne pour un CDD temps partiel de 19h semaine. En collaboration étroite avec l'équipe en place, vous allez rencontrer les familles, réaliser des bilans, prendre en charge les usagers. Vous allez également participer activement aux réunions hebdomadaires pluridisciplinaires. Ce que l'on vous demande, c'est d'être titulaire d'un master en psychologie clinique et de posséder une expérience entre 2 et 5 ans. Vous désirez postuler, direction notre site, vous aurez toutes les infos, c'est lfmradio.be.

0: Henry, c'est Leslie et Amine sur LFM. Excellent début de journée. Bonne route à ceux qui sont déjà en volant ce matin. Vous en faites peut-être partie. Il y a quelques chantiers qui sont en cours, notamment du côté de l'échangeur de Votem. Des travaux aussi sur le pont d'Ougré, avec un chantier qui a démarré hier lundi, qui devrait se poursuivre jusqu'au 19 juin. L'accès neutralisé en venant de Liège et de Jemeppe. Et puis des travaux en cité ardente et notamment rue Jean d'Outremeuse.
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0: Bonjour Elena.
2: Bonjour Fred, bonjour à tous.
0: On démarre cet agenda avec le Centre culturel de Sorin qui vous propose ce dimanche à 16h le spectacle intitulé « Sous la feuille de salade ».
2: Et créé par la compagnie Les Liseuses, ce voyage poétique plonge les tout-petits au cœur de l'univers d'un potager. À travers des chants, des marionnettes et des histoires colorées, les enfants partent à la rencontre des choux, des capucines, des framboises et des vers de terre. Retrouvez toutes les infos sur le site centreculturel-de-sorin.be.
0: On continue avec une visite du fort de Barchon.
2: Ce dimanche à 14h, partez à la découverte et plongez dans l'histoire captivante du fort de Barchon, un ouvrage militaire impressionnant de la ceinture fortifiée de Liège. Accompagné d'un guide, cette visite vous transportera au cœur de la vie des soldats en temps de guerre. Une sortie idéale pour les passionnés d'histoire, les curieux et les familles en quête d'aventure. Retrouvez les infos sur le site fortbarchon.be.
0: Durant tout le week-end, c'est le Petit Montmartre qui va s'inviter à Sorin.
2: Organisé par le syndicat d'initiative et le centre culturel, ce rendez-vous met à l'honneur les artistes sarrésiens et vous permettra de découvrir les sculpteurs, peintres, dessinateurs, illustrateurs, photographes, poètes, musiciens et comédiens. Une belle occasion de vous balader à travers les différents quartiers de Sorin, à travers les œuvres de plus de 100 artistes d'ici et d'ailleurs. Retrouvez les infos sur le site sisorin.be.
0: Toujours pour ce week-end, ne manquez pas le salon Nature et Bien-être, c'est à Oui.
2: Un véritable salon convivial qui rassemble de nombreux exposants et professionnels de la région. Baladez-vous à travers les différents stands et découvrez des artisans et praticiens spécialisés dans la santé naturelle, le développement personnel et les produits de soins, des conférences et ateliers pour découvrir de nouvelles approches du mieux-être en passant par les produits naturels locaux. Rendez-vous à la salle du Vieux Charbonnage de Huy et retrouvez les infos sur la page Facebook du salon Nature et Bien-être.
0: On termine avec une balade commentée du Vieux Centre à Metz, ce sera pour ce dimanche.
2: Découvrez cet espace privatif que s'étaient réservés les chanoines autour de la collégiale et qui conserve encore de très belles maisons classées du 18e siècle. Plongez dans le vieux centre et les alentours de la collégiale, les maisons classées, le vieux quartier et retrouvez les infos sur le site ame.be.
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0: Pierre Demar, c'était Je pense à vous sur LFM. La suite, ce sera avec Big Fun, le groupe Inner City. On va repartir fin des années 80, 1988. Comme Rancière Mandine, qui nous rejoindra comme chaque matin avec votre horoscope.
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0: je veux sur les FM Jazz.
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0: Bonjour Amandine.
2: Bonjour Fred.
0: L'horoscope de ce mardi 9 juin avec les béliers, c'est la complicité qui vous anime.
2: En couple, un beau moment partagé à deux ravive la flamme et renforce naturellement votre belle complicité.
0: C'est serein pour les taureaux.
2: Au travail, vous avancez avec assurance, votre solidité intérieure inspire confiance et crée un climat serein autour de vous.
0: Soyez confiants les gémeaux.
2: Célibataire, gardez confiance en vous. Même après une déception, vos rêves d'un amour vrai se concrétiseront très bientôt.
0: Du repos pour les cancers.
2: Vous commencez à vous ménager un peu, en écoutant votre corps, vous retrouvez équilibre et bien-être.
0: On parle sentiment avec les lions.
2: L'amour est votre moteur, la relation se vit dans la fusion, la sincérité et le plaisir d'être pleinement ensemble.
0: C'est exigeant, hein, les vierges.
2: Une situation exigeante révèle votre talent et renforce la reconnaissance de votre entourage professionnel.
0: Des échanges pour les balances.
2: Les échanges amicaux vous nourrissent profondément. Une rencontre agréable ouvre la voie à une relation harmonieuse.
0: Vous êtes déterminés, les scorpions.
2: Votre souplesse et votre détermination portent leurs fruits. Un nouvel objectif professionnel s'installe.
0: Vous êtes organisés, les sagittaires.
2: En restant concentrés et organisés, vous avancez avec efficacité au travail. Vous répondez aux attentes de votre employeur.
0: Soyez présents avec les vôtres, les capricornes.
2: Le couple demande un peu plus de présence. En réouvrant le dialogue avec bienveillance, l'harmonie se réinstalle doucement.
0: Vous êtes créatifs, les Verseaux.
2: Votre créativité est précieuse lorsqu'elle s'ancre dans le réel. En canalisant vos idées, vous gagnez en cohérence.
0: Et on termine avec les poissons qui sont plutôt inspirés.
2: L'amour prend une dimension inspirante. Vous vous sentez soutenu, confiant et profondément relié à l'autre.
0: Merci Amandine.
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Baisser pour casser, Peter Kitsch et Lala, c'était l'une des chansons qui avait marqué l'été 1996. Rendez-vous ce vendredi au Centre culturel de Hans qui va vous proposer la troisième soirée festival cover dance avec notamment le groupe Ça Balance Pas Mal, hein, pour un hommage à Michel Berger et France Gall, Black City qui chante Indochine et puis hommage à Jean-Jacques Goldman avec le groupe Envole-moi. Il y aura de quoi vous restaurer évidemment tout au long de la soirée et de quoi vous désaltérer. Voilà pour ce tribute, ce festival au Centre culturel Danse. Ce sera ce vendredi dès 20h. Évidemment, vous aurez toutes les infos sur le site internet du Centre culturel Danse.

sur LFM Zazie, c'était peu importe, excellent début de journée, belle matinée à nos côtés sur le Grand Liège. Dans un instant, on va s'informer, ce sera à 7h avec Renaud Dubois pour le premier point de l'actu. Et j'aimerais aussi vous rappeler qu'on a un jeu concours sur notre compte Insta.

0: Renaud Dubois. Bonjour Renaud.
1: Bonjour Fred, bonjour à tous. Incendie maîtrisé à Aubourg. Un important incendie s'est déclaré sur un site de recyclage de métaux près de Mons hier fin d'après-midi. Environ 400 tonnes de carcasses de voitures sont en flammes depuis hier, provoquant un impressionnant panache de fumée visible à plusieurs kilomètres. La commune a demandé aux habitants situés à proximité de fermer portes et fenêtres et de couper la ventilation. L'incendie était à l'origine d'une épaisse colonne de fumée noire. Aucun blessé n'est à déplorer. À l'origine du sinistre n'a pas encore été déterminée. Pas de demande de report ou d'adaptation des épreuves certificatives externes, c'est ce qu'a indiqué la ministre Valérie Glatigny en commission du Parlement hier. Alors que la fin de l'année est perturbée par un mouvement de grogne des enseignants, aucune école et aucun pouvoir organisateur n'a demandé à ce stade à reporter ou à adapter la tenue des CEB, CE1 et CESS. Le cadre actuel contient déjà les garanties nécessaires pour permettre au conseil de classe de statuer dans l'intérêt des élèves, y compris dans l'hypothèse où certaines épreuves externes seraient perturbées ou dans le cas où les élèves n'auraient pas réalisé tous les apprentissages en raison des grèves, indique la ministre. Toujours concernant l'enseignement, une cagnotte a été lancée pour attaquer le décret programme en justice. Lancée dimanche par plusieurs professeurs, l'initiative a déjà attiré plus de 3000 donateurs qui ont permis de récolter plus de 87 000 euros. La cagnotte a pour objectif de réunir les fonds nécessaires à l'introduction d'un recours judiciaire visant les mesures touchant au statut des enseignants. Les profs sont déterminés à ne pas se laisser faire et se battront jusqu'au bout pour le retrait de ces réformes en introduisant un recours en justice, écrivent les organisateurs de la cagnotte qui invitent leurs collègues et les citoyens à soutenir financièrement leur initiative. À l'étranger, retour au calme au Moyen-Orient après une journée de fortes tensions lundi. Hier, Israël a visé une usine pétrochimique et des cibles militaires en Iran. Les gardiens de la révolution islamique ont riposté en visant à leur tour un site pétrochimique israélien et deux bases aériennes en Israël, malgré les appels du président américain Donald Trump à la désescalade. L'Iran a décidé de ne plus répliquer. Israël a également décidé de cesser cette attaque contre l'Iran, mais continuera ses opérations au Liban contre le Hezbollah, a déclaré le ministre de la Défense israélien, Israël Katz. Les Diables Rouges sont bien arrivés à Seattle, aux États-Unis, où se situe leur camp de base pour la Coupe du Monde. Après 10 heures de vol, les Diables Rouges ont découvert leurs installations et ont participé à un premier entraînement. Les Diables qui entameront leur tournoi lundi prochain contre l'Égypte. Voilà qui clôture ces informations. Tout de suite, retour à l'Ardent Réveil avec Fred.

0: Where is my house band? C'est Ray sur l'FM. Bienvenue.
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0: Et on est ensemble comme chaque matin jusqu'à 10h.
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0: Quelques prénoms sont à l'honneur aujourd'hui. Bonne fête aux Diane, aux Félicien et aux José. En ce mardi 9 juin, c'est la journée mondiale de l'accréditation. C'est aussi la journée internationale des archives. Et cela s'est produit en 9 juin. La première apparition.

cartonner son tout premier numéro 1 aux États-Unis avec cette chanson. Time After Time, Cyndi Lauper qui a trouvé le titre de cette chanson totalement par hasard en feuilletant un magazine télé où on évoquait un film de science-fiction qui était sorti en 1979 et qui s'appelle Time After Time, comme quoi ça tient à très peu de choses. Bon anniversaire hein, si vous êtes natif d'un 9 juin comme quelques stars. Il y a notamment l'actrice Nathalie Portman qui a 44 ans, Nancy Magali Madison qui a incarné le rôle d'Annette dans la série Premier Baiser. Elle fête ses 53 ans. Johnny Depp a 63 ans et on termine avec Michael G. Fox qui fête ses 65 ans.

0: Kenji avec le soleil de l'Andalousie sur LFM, c'était Andalouse.
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0: Et on démarre la journée avec un temps sec sur le Grand Liège, Renaud.
3: Effectivement, Fred, ce mardi, la journée débute au sec, sous un ciel couvert, avec par endroits un petit rayon de soleil. La nébulosité deviendra ensuite plus variable, avec des averses parfois accompagnées d'orages. Un temps variable qui nous accompagnera une bonne partie de l'après-midi. Au niveau des températures, les maxima de ce mardi avoisineront les 17 degrés. Ce matin, le thermomètre indique 12 degrés à Liège ou Pays-Bas-Angers, Blény. Il fait 11 degrés à Chaux-Fontaine, à Wanze, Serein, Warhems, Primont et Esneux.
0: Bon mardi sur LFM, Renaud te retrouve dans une vingtaine de minutes, comme chaque jour. Ce sera pour le Zoom Région.
3: A tout à l'heure, Fred.
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0: c'est Vanessa Paradis avec cet album qui avait été signé par Lenny Kravitz en 1992. Ils se sont très 60s, Be My Baby sur LFM. Didier arrive dans quelques minutes, comme chaque jour, avec son quai novel Didier, l'actu du Grand Liège. Avec Renaud Dubois, ce sera à 7h30. Si vous avez loupé votre horoscope tout à l'heure, séance de rattrapage avec Amandine, ce sera aux alentours de 8h20.
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0: Bonjour Elena.
2: Salut Fred, bonjour à tous.
0: Et on démarre cet agenda avec le salon Made in Belgium qui sera organisé tout au long de ce week-end au hall des Criers de Herve.
2: Ce salon de l'artisanat est l'événement incontournable pour célébrer, valoriser et promouvoir l'excellence de l'artisanat belge dans toute sa diversité. Au travers de 90 exposants, retrouvez toutes les saveurs du terroir et les gestes des vieux métiers. Retrouvez les infos sur le site paysdeherve.be.
0: Ce samedi de 8h30 à 11h30, Warem vous invite à sa journée des familles.
2: Pour cette 15e édition, Hexapoda et la Maison Zéro Déchet vous ouvrent exceptionnellement leurs portes gratuitement afin de découvrir de nombreux services sociaux warémiens à travers des activités nature, des ateliers autour des émotions, un spectacle chapeau bavard, des balades en triporteur ou encore des ateliers de plantation. Retrouvez les infos sur la page Facebook de la ville de Warem.
0: On continue avec les rencontres interculturelles liégeoises proposées ce samedi dès 13h sur la place Xavier Nogent de Liège.
2: Un festival familial et décontracté pour profiter d'une journée pleine de découvertes avec des stands associatifs, des animations, des activités pour tous comme un village associatif, une fresque collective, un atelier grimage et des concerts. Retrouvez les infos sur le site krippel.be.
0: Toujours pour ce dimanche et pour terminer cet agenda, une escale au château de Jeuet vous attend de 10 à 17h.
2: Les Terres de Meuse vous ouvrent les portes de ce lieu d'exception pour une expérience aussi gourmande qu'insolite. Le temps d'une journée, installez-vous pour un pique-nique au cœur de domaines remarquables et laissez-vous emporter par l'atmosphère unique de ce site chargé d'histoire. À l'occasion de profiter d'un marché de producteurs et artisans locaux, des animations musicales et un pique-nique composé de produits locaux à savourer. À noter qu'il vous sera également possible de visiter l'intérieur du château. Retrouvez les infos sur la page Facebook de la Maison du Tourisme Terre de Meuse.
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0: Christophe Maé, c'était La Lune sur LFM. Bonjour Didier.
1: Salut Fred.
0: Et quelle nouvelle en ce mardi?
1: Mais ça va bien.
0: Ça va bien?
1: Ah, ça va bien. Et il y a un petit garçon qui a fait le coquin cette nuit.
0: Ah bon?
1: Eh oui, il est allé voir dans la chambre de ses parents.
0: Ah
1: et,
0: bien.
1: Ben oui, et maman était sur papa, évidemment. Donc le lendemain, le petit Sébastien, il dit,
2: maman, c'est tout, ben, j'ai ouvert la porte de la chambre de papa et j'ai vu.
1: Ah, et qu'est-ce que tu as vu, Sébastien?
2: Eh ben, j'ai vu que tu étais à cabaye sur le ventre de papa.
1: Ah, ben oui, mais tu sais pourquoi, ce Sébastien?
2: Ah, ben non, je sais pas.
1: Mais parce que tu as remarqué que papa, eh ben, il commence à avoir du ventre.
0: Ah.
1: Alors, maman se met sur le ventre de papa pour essayer de l'aplatir un petit peu.
0: C'est logique.
2: Oh, ben, maman, c'est pas la peine, tu sais, parce que la voisine leur gonfle tous les jours.
0: Ah, excellent, excellent.
1: Et voilà.
0: Voilà. Papa, c'est quoi cette bouteille de lait?
1: Oui, c'est ça.
0: Merci, mon Didier. Et Cadmar.

0: Fly, Ophélie Winter, avec Dieu m'a donné la foi sur LFM. Je vous donne la suite avec Michael Sambello qui arrive juste après le son de région. Extrait de Flashdance, Maniac sur LFM. 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
0: Zoom Région, c'est avec Renaud Dubois. Bonjour Renaud.
6: Bonjour Fred, bonjour à tous. Vos plaques d'immatriculation sont surveillées à Herstal. La zone de police vient de se doter d'un véhicule équipé d'un système ANPR mobile et connecté. Grâce à 3 caméras embarquées, le véhicule est capable de lire automatiquement les plaques d'immatriculation des voitures qui l'entourent. Les informations sont ensuite comparées en temps réel à plusieurs bases de données permettant de détecter instantanément différentes infractions comme les défauts d'assurance ou de contrôle technique. Cela permet également de détecter les plaques ou les véhicules signalés comme volés. Lorsqu'une anomalie est signalée, les policiers peuvent intervenir immédiatement et l'automobiliste peut être intercepté sur le champ dans le cas des infractions les plus graves. Cette technologie constitue une première en Wallonie francophone et permet à la ville d'Herstal de renforcer sa sécurité. Une semaine après les perquisitions menées dans plusieurs hôtels de Van der Valk en province de Liège, la justice poursuit son enquête. La chambre du conseil de Liège s'est prononcée sur le sort du principal suspect dans ce dossier de fraude sociale et de traite des êtres humains. Le suspect reste pour l'instant en prison. En confirmant son maintien en détention pour une durée d'un mois, la chambre du conseil estime que les conditions légales du mandat d'arrêt restent réunies à ce stade de l'enquête. L'homme est actuellement le seul suspect placé sous mandat d'arrêt dans ce dossier. Les organisateurs du motocross à Retine vont devoir remettre le terrain en état. Début mai, le motocross club de Anse a organisé à Retine une manche du championnat de Belgique. Problème, ils ont fait cela dans une zone d'intérêt remarquable au niveau écologique et ne disposaient pas d'un permis en règle pour un tel événement. Le permis octroyé par la région Wallonne indiquait qu'il s'agissait d'une activité avec 200 motos. En réalité, il y avait près de 600 motos. L'organisateur a également engendré d'importantes nuisances environnementales et sonores dans la Haute-Vallée du ruisseau Sainte-Julienne, zone agricole reconnue comme périmètre d'intérêt paysager et répertoriée à l'inventaire des arbres et haies remarquables. Ce mercredi, les organisateurs se rendront sur le site avec l'éco-conseiller de la commune, Michel Buron, pour réaliser un état des lieux et déterminer les tâches à accomplir pour réaménager le site comme il était. À Flémal, la gare connaît une seconde vie. La place et la gare de Flémal-Haute ont été réaménagées. Les locaux datant de 1895 accueillent désormais des logements neufs, un nouvel espace moderne et accessible pour l'office du tourisme et une salle de réunion et d'attente à l'étage ainsi qu'une salle d'exposition. Les travaux avaient été entamés en 2022 et étaient destinés à redynamiser le quartier. L'objectif était aussi de maintenir le caractère du bâtiment et sa fonction première. Au total, ces travaux de réaménagement auront coûté près d'€1,3 million. Un budget en partie subsidié par des subsides destinés aux aménagements publics. La commune a, elle, investi 350 000 euros dans ce projet. Voilà qui clôture ce Zoom Région. Tout de suite, retour à l'Art en Réveil avec Fred.

0: Jennifer, sur LFM, en ce mardi matin avec Sauf qui aime.
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0: Bonjour Amandine.
2: Bonjour Fred.
0: L'horoscope de ce mardi 9 juin avec les béliers, c'est la complicité qui vous anime.
2: En couplant beau moment partagé à deux, ravive la flamme et renforce naturellement votre belle complicité.
0: C'est serein pour les taureaux.
2: Au travail, vous avancez avec assurance, votre solidité intérieure inspire confiance et crée un climat serein autour de vous.
0: Soyez confiants les gémeaux.
2: Célibataire, gardez confiance en vous. Même après une déception, vos rêves d'un amour vrai se concrétiseront très bientôt.
0: Du repos pour les cancers.
2: Vous commencez à vous ménager un peu, en écoutant votre corps, vous retrouvez équilibre et bien-être.
0: On parle sentiment avec les lions.
2: L'amour est votre moteur, la relation se vit dans la fusion, la sincérité et le plaisir d'être pleinement ensemble.
0: C'est exigeant, hein, les vierges.
2: Une situation exigeante révèle votre talent et renforce la reconnaissance de votre entourage professionnel.
0: Des échanges pour les balances.
2: Les échanges amicaux vous nourrissent profondément. Une rencontre agréable ouvre la voie à une relation harmonieuse.
0: Vous êtes déterminés, les scorpions.
2: Votre souplesse et votre détermination portent leurs fruits, un nouvel objectif professionnel s'installe.
0: Vous êtes organisés, les sagittaires.
2: En restant concentrés et organisés, vous avancez avec efficacité au travail, vous répondez aux attentes de votre employeur.
0: Soyez présents avec les vôtres, les capricornes.
2: Le couple demande un peu plus de présence. En réouvrant le dialogue avec bienveillance, l'harmonie se réinstalle doucement.
0: Vous êtes créatifs, les Verseaux.
2: Votre créativité est précieuse lorsqu'elle s'ancre dans le réel. En canalisant vos idées, vous gagnez en cohérence.
0: Et on termine avec les poissons qui sont plutôt inspirés.
2: L'amour prend une dimension inspirante. Vous vous sentez soutenu, confiant et profondément relié à l'autre.
0: Merci Amandine.
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respect, Alliance Ethnique sur LFM, la radio du Grand Liège. Ce vendredi, les apéros de l'îlot Saint-Michel de Liège vont faire leur retour avec une nouvelle édition Afterwork en plein cœur de notre belle cité ardente. C'est une soirée conviviale, festive et musicale, idéale pour lancer le week-end dans cette ambiance chaleureuse. Car à Liège, on aime faire la fête, c'est que du rendez-vous. Dès 18h, ça se passe à l'îlot Saint-Michel de Liège. Ce sera ce vendredi. Vous retrouvez toutes les infos d'ailleurs hein, sur l'événement Facebook.

C'est Offenbach avec Kachi ce matin sur LFM. Dans quelques minutes, il sort à 8h. On fera un nouveau point sur l'actu nationale et internationale avec Renaud Dubois. Et pour rejoindre 8h notamment, une artiste belge qui s'appelle Mado. Vous les retrouvez d'ailleurs, ces artistes belges, chaque soir dans 100% belge sur LFM dès 21h. Son titre, c'est Pixel. Tout.

0: Renaud Dubois. Bonjour Renaud.
1: Bonjour Fred, bonjour à tous. Incendie maîtrisé à Aubourg. Un important incendie s'est déclaré sur un site de recyclage de métaux près de Mons hier fin d'après-midi. Environ 400 tonnes de carcasses de voitures sont en flammes depuis hier, provoquant un impressionnant panache de fumée visible à plusieurs kilomètres. La commune a demandé aux habitants situés à proximité de fermer portes et fenêtres et de couper la ventilation. L'incendie était à l'origine d'une épaisse colonne de fumée noire. Aucun blessé n'est à déplorer. À l'origine du sinistre n'a pas encore été déterminé. Pas de demande de report ou d'adaptation des épreuves certificatives externes, c'est ce qu'a indiqué la ministre Valérie Glatini en commission du Parlement hier. Alors que la fin de l'année est perturbée par un mouvement de grogne des enseignants, aucune école et aucun pouvoir organisateur n'a demandé à ce stade à reporter ou à adapter la tenue des CEB, CE1 et CESS. Le cadre actuel contient déjà les garanties nécessaires pour permettre au conseil de classe de statuer dans l'intérêt des élèves, y compris dans l'hypothèse où certaines épreuves externes seraient perturbées ou dans le cas où les élèves n'auraient pas réalisé tous les apprentissages en raison des grèves, indique la ministre. Toujours concernant l'enseignement, une cagnotte a été lancée pour attaquer le décret programme en justice. Lancée dimanche par plusieurs professeurs, l'initiative a déjà attiré plus de 3000 donateurs qui ont permis de récolter plus de 87 000 euros. La cagnotte a pour objectif de réunir les fonds nécessaires à l'introduction d'un recours judiciaire visant les mesures touchant au statut des enseignants. Les profs sont déterminés à ne pas se laisser faire et se battront jusqu'au bout pour le retrait de ces réformes en introduisant un recours en justice, écrivent les organisateurs de la cagnotte qui invitent leurs collègues et les citoyens à soutenir financièrement leur initiative. À l'étranger, retour au calme au Moyen-Orient après une journée de fortes tensions lundi. Hier, Israël a visé une usine pétrochimique et des cibles militaires en Iran. Les gardiens de la révolution islamique ont riposté en visant à leur tour un site pétrochimique israélien et deux bases aériennes en Israël, malgré les appels du président américain Donald Trump à la désescalade. L'Iran a décidé de ne plus répliquer. Israël a également décidé de cesser cette attaque contre l'Iran, mais continuera ses opérations au Liban contre le Hezbollah, a déclaré le ministre de la Défense israélien Israel Katz. Les Diables Rouges sont bien arrivés à Seattle aux États-Unis où se situe leur camp de base pour la Coupe du Monde. Après 10 heures de vol, les Diables Rouges ont découvert leurs installations et ont participé à un premier entraînement. Les Diables qui entameront leur tournoi lundi prochain contre l'Égypte. Voilà qui clôture ces informations. Tout de suite, retour à l'Ardent Réveil avec Fred.
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0: soleil et chaleur à travers la voix d'Enrique Iglesias, I'm not in love sur LFM.
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0: Et on parlera de la météo dans quelques minutes.
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0: Quelques prénoms sont à l'honneur aujourd'hui. Bonne fête aux Diane, aux Félicien et aux José en ce mardi 9 juin. C'est la journée mondiale de l'accréditation. C'est aussi la journée internationale des archives. Et cela s'est produit en 9 juin. La première apparition.

feuilletant un magazine télé où on évoquait un film de science-fiction qui était sorti en 1979 et qui s'appelle Time After Time, comme quoi ça tient à très peu de choses. Bon anniversaire hein, si vous êtes natif d'un 9 juin, comme quelques stars. Il y a notamment l'actrice Nathalie Portman qui a 44 ans, Nancy Magali Madison qui a incarné le rôle d'Annette dans la série Premier Baiser. Elle fête ses 53 ans. Johnny Depp a 63 ans et on termine avec Michael J. Fox qui fête ses 65 ans.

0: Brest, Clara Luciani sur LFM.
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0: Et on démarre la journée avec un temps sec sur le Grand Liège, Renaud.
3: Effectivement, Fred, ce mardi, la journée débute au sec, sous un ciel couvert, avec par endroits un petit rayon de soleil. La nébulosité deviendra ensuite plus variable, avec des averses parfois accompagnées d'orages. Un temps variable qui nous accompagnera une bonne partie de l'après-midi. Au niveau des températures, les maxima de ce mardi avoisineront les 17 degrés. Ce matin, le thermomètre indique 12 degrés à Liège ou Pays-Bas-Sange-et-Blény. Il fait 11 degrés à Chaux-Fontaine, à Wanze, Serein, Warhems-Primont et Esneux.
0: Bon mardi sur LFM, Renaud, on te retrouve dans une vingtaine de minutes, comme chaque jour. Ce sera pour le Zoom Région.
3: A tout à l'heure, Fred.
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Galaxy Stekungs sur LFM. Le point sur ce qu'il se passe en ce moment sous vos roues sur le Grand Liège. On va du côté du pont d'Ougré avec un chantier qui a démarré hier. L'accès est totalement neutralisé en venant de la Cité Ardente. Ce chantier qui va durer jusqu'au 19 juin. Des travaux également du côté de l'échangeur de Votem et puis en Cité Ardente. Des travaux du côté de la rue Jean d'Outremeuse. Bonne route, prudence et puis patience si vous êtes au ralenti.

0: Et avec un rendez-vous fixé le 24 septembre au Forum de Liège, hein, pour fêter les 25 ans de la sortie de son album Gourmandise avec l'Alizé, ici extrait de cet album. Alizé évidemment sur LFM. Dans une dizaine de minutes, l'info du Grand Liège. Et puis on aura aussi l'horoscope, dernier rendez-vous avec les astres et Amandine. Ce sera vers 9h-20 sur LFM.
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0: Bonjour Elena.
2: Bonjour Fred, bonjour à tous.
0: On démarre cet agenda avec le Centre culturel de Sorin qui vous propose ce dimanche à 16h le spectacle intitulé Sous la feuille de salade.
2: Et créé par la compagnie Les Liseuses, ce voyage poétique plonge les tout petits au cœur de l'univers d'un potager. À travers des chants, des marionnettes et des histoires colorées, les enfants partent à la rencontre des choux, des capucines, des framboises et des vers de terre. Retrouvez toutes les infos sur le site centreculturel-de-sorin.be.
0: On continue avec une visite du fort de Barchon.
2: Ce dimanche à 14h, partez à la découverte et plongez dans l'histoire captivante du fort de Barchon, un ouvrage militaire impressionnant de la ceinture fortifiée de Liège. Accompagné d'un guide, cette visite vous transportera au cœur de la vie des soldats en temps de guerre. Une sortie idéale pour les passionnés d'histoire, les curieux et les familles en quête d'aventure. Retrouvez les infos sur le site fortbarchon.be.
0: Durant tout le week-end, c'est le Petit Montmartre qui va s'inviter à Sorin.
2: Organisé par le syndicat d'initiative et le centre culturel, ce rendez-vous met à l'honneur les artistes sarrésiens et vous permettra de découvrir les sculpteurs, peintres, dessinateurs, illustrateurs, photographes, poètes, musiciens et comédiens. Une belle occasion de vous balader à travers les différents quartiers de Sorin, à travers les œuvres de plus de 100 artistes d'ici et d'ailleurs. Retrouvez les infos sur le site sisorin.be.
0: Toujours pour ce week-end, ne manquez pas le salon Nature et Bien-être, c'est à Oui.
2: Un véritable salon convivial qui rassemble de nombreux exposants et professionnels de la région. Baladez-vous à travers les différents stands et découvrez des artisans et praticiens spécialisés dans la santé naturelle, le développement personnel et les produits de soins, des conférences et ateliers pour découvrir de nouvelles approches du mieux-être en passant par les produits naturels locaux. Rendez-vous à la salle du Vieux Charbonnage de Huy et retrouvez les infos sur la page Facebook du salon Nature et Bien-être.
0: On termine avec une balade commentée du Vieux Centre à Metz, ce sera pour ce dimanche.
2: Découvrez cet espace privatif que s'étaient réservés les chanoines autour de la collégiale et qui conserve encore de très belles maisons classées du 18e siècle. Plongez dans le vieux centre et les alentours de la collégiale, les maisons classées, le vieux quartier et retrouvez les infos sur le site ame.be.
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0: Bougez pas, la suite arrive sur LFM. Michael, extrait de l'album Bad, sorti en 1987. Et Smooth Criminal, juste après l'info.
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0: Région, c'est avec Renaud Dubois. Bonjour Renaud.
4: Bonjour Fred, bonjour à tous. Vos plaques d'immatriculation sont surveillées à Herstal. La zone de police vient de se doter d'un véhicule équipé d'un système à NPR mobile et connecté. Grâce à trois caméras embarquées, le véhicule est capable de lire automatiquement les plaques d'immatriculation des voitures qui l'entourent. Les informations sont ensuite comparées en temps réel à plusieurs bases de données permettant de détecter instantanément différentes infractions comme les défauts d'assurance ou de contrôle technique. Cela permet également de détecter les plaques ou les véhicules signalés comme volés. Lorsqu'une anomalie est signalée, les policiers peuvent intervenir immédiatement et l'automobiliste peut être intercepté sur le champ dans le cas des infractions les plus graves. Cette technologie constitue une première en Wallonie francophone et permet à la ville d'Herstal de renforcer sa sécurité. Une semaine après les perquisitions menées dans plusieurs hôtels de Van der Valk en province de Liège, la justice poursuit son enquête. La chambre du conseil de Liège s'est prononcée sur le sort du principal suspect dans ce dossier de fraude sociale et de traite des êtres humains. Le suspect reste pour l'instant en prison. En confirmant son maintien en détention pour une durée d'un mois, la chambre du conseil estime que les conditions légales du mandat d'arrêt restent réunies à ce stade de l'enquête. L'homme est actuellement le seul suspect placé sous mandat d'arrêt dans ce dossier. Les organisateurs du motocross à Retine vont devoir remettre le terrain en état. Début mai, le motocross club de Anse a organisé à Retine une manche du championnat de Belgique. Problème, ils ont fait cela dans une zone d'intérêt remarquable au niveau écologique et ne disposaient pas d'un permis en règle pour un tel événement. Le permis octroyé par la région Wallonne indiquait qu'il s'agissait d'une activité avec 200 motos. En réalité, il y avait près de 600 motos. L'organisateur a également engendré d'importantes nuisances environnementales et sonores dans la Haute-Vallée du ruisseau Sainte-Julienne, zone agricole reconnue comme périmètre d'intérêt paysager et répertoriée à l'inventaire des arbres et haies remarquables. Ce mercredi, les organisateurs se rendront sur le site avec l'éco-conseiller de la commune, Michel Buron, pour réaliser un état des lieux et déterminer les tâches à accomplir pour réaménager le site comme il était. À Flémal, la gare connaît une seconde vie. La place et la gare de Flémal-Haute ont été réaménagées. Les locaux datant de 1895 accueillent désormais des logements neufs, un nouvel espace moderne et accessible pour l'office du tourisme et une salle de réunion et d'attente à l'étage ainsi qu'une salle d'exposition. Les travaux avaient été entamés en 2022 et étaient destinés à redynamiser le quartier. L'objectif était aussi de maintenir le caractère du bâtiment et sa fonction première. Au total, ces travaux de réaménagement auront coûté près d'1 300 000 euros. Un budget en partie subsidié par des subsides destinés aux aménagements publics. La commune a, elle, investi 350 000 euros dans ce projet. Voilà qui clôture ce Zoom Région. Tout de suite, retour à l'Ardent Réveil avec Fred.

0: Houston sur LFM, c'était positif.
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0: Bonjour Amandine.
2: Bonjour Fred.
0: L'horoscope de ce mardi 9 juin avec les béliers, c'est la complicité qui vous anime.
2: En couplant beau moment partagé à deux, ravive la flamme et renforce naturellement votre belle complicité.
0: C'est serein pour les taureaux.
2: Au travail, vous avancez avec assurance, votre solidité intérieure inspire confiance et crée un climat serein autour de vous.
0: Soyez confiants les gémeaux.
2: Célibataire, gardez confiance en vous. Même après une déception, vos rêves d'un amour vrai se concrétiseront très bientôt.
0: Du repos pour les cancers.
2: Vous commencez à vous ménager un peu. En écoutant votre corps, vous retrouvez équilibre et bien-être.
0: On parle sentiment avec les lions.
2: L'amour est votre moteur. La relation se vit dans la fusion, la sincérité et le plaisir d'être pleinement ensemble.
0: C'est exigeant, hein, les vierges.
2: Une situation exigeante révèle votre talent et renforce la reconnaissance de votre entourage professionnel.
0: Des échanges pour les balances.
2: Les échanges amicaux vous nourrissent profondément. Une rencontre agréable ouvre la voie à une relation harmonieuse.
0: Vous êtes déterminés, les scorpions.
2: Votre souplesse et votre détermination portent leurs fruits. Un nouvel objectif professionnel s'installe.
0: Vous êtes organisés, les sagittaires.
2: En restant concentré et organisé, vous avancez avec efficacité au travail et vous répondez aux attentes de votre employeur.
0: Soyez présent avec les vôtres, les capricornes.
2: Le couple demande un peu plus de présence. En réouvrant le dialogue avec bienveillance, l'harmonie se réinstalle doucement.
0: Vous êtes créatifs, les Verseaux.
2: Votre créativité est précieuse lorsqu'elle s'ancre dans le réel. En canalisant vos idées, vous gagnez en cohérence.
0: Et on termine avec les poissons qui sont plutôt inspirés.
2: L'amour prend une dimension inspirante. Vous vous sentez soutenu, confiant et profondément relié à l'autre.
0: Merci Amandine.
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au paradis, Gérald de Palmas, Sassol FM. Tiens, ce jeudi, comme chaque deuxième jeudi du mois de 16 à 20 heures, direction le château Springel de Huy, qui vous invite à découvrir son marché artisanal, l'occasion de retrouver les créations artisanales.

des 90s ce matin sur l'FM avec Dr Alban. On va retrouver dans quelques minutes l'info de 9h avec Renaud Dubois. On va aller jusque-là, notamment le nouveau titre de Lynn. Ça s'appelle Dans ton téléphone sur l'FM.

0: de Renaud Dubois. Bonjour Renaud.
1: Bonjour Fred, bonjour à tous. Incendie maîtrisé à Aubourg. Un important incendie s'est déclaré sur un site de recyclage de métaux près de Mons hier fin d'après-midi. Environ 400 tonnes de carcasses de voitures sont en flammes depuis hier, provoquant un impressionnant panache de fumée visible à plusieurs kilomètres. La commune a demandé aux habitants situés à proximité de fermer portes et fenêtres et de couper la ventilation. L'incendie était à l'origine d'une épaisse colonne de fumée noire. Aucun blessé n'est à déplorer. À l'origine du sinistre n'a pas encore été déterminé. Pas de demande de report ou d'adaptation des épreuves certificatives externes, c'est ce qu'a indiqué la ministre Valérie Glatini en commission du Parlement hier. Alors que la fin de l'année est perturbée par un mouvement de grogne des enseignants, aucune école et aucun pouvoir organisateur n'a demandé à ce stade à reporter ou à adapter la tenue des CEB, CE1 et CESS. Le cadre actuel contient déjà les garanties nécessaires pour permettre aux conseils de classe de statuer dans l'intérêt des élèves, y compris dans l'hypothèse où certaines épreuves externes seraient perturbées ou dans le cas où les élèves n'auraient pas réalisé tous les apprentissages en raison des grèves, indique la ministre. Toujours concernant l'enseignement, une cagnotte a été lancée pour attaquer le décret programme en justice. Lancée dimanche par plusieurs professeurs, l'initiative a déjà attiré plus de 3000 donateurs qui ont permis de récolter plus de 87 000 euros. La cagnotte a pour objectif de réunir les fonds nécessaires à l'introduction d'un recours judiciaire visant les mesures touchant au statut des enseignants. Les profs sont déterminés à ne pas se laisser faire et se battront jusqu'au bout pour le retrait de ces réformes en introduisant un recours en justice, écrivent les organisateurs de la cagnotte qui invite leurs collègues et les citoyens à soutenir financièrement leur initiative. À l'étranger, retour au calme au Moyen-Orient après une journée de fortes tensions lundi. Hier, Israël a visé une usine pétrochimique et des cibles militaires en Iran. Les gardiens de la révolution islamique ont riposté en visant à leur tour un site pétrochimique israélien et deux bases aériennes en Israël, malgré les appels du président américain Donald Trump à la désescalade. L'Iran a décidé de ne plus répliquer. Israël a également décidé de cesser ses attaques contre l'Iran, mais continuera ses opérations au Liban contre le Hezbollah, a déclaré le ministre de la Défense israélien Israel Katz. Les Diables Rouges sont bien arrivés à Seattle aux États-Unis où se situe leur camp de base pour la Coupe du Monde. Après 10 heures de vol, les Diables Rouges ont découvert leurs installations et ont participé à un premier entraînement. Les Diables qui entameront leur tournoi lundi prochain contre l'Égypte. Voilà qui clôture ces informations. Tout de suite, retour à l'Ardent Réveil avec Fred.

Lucien et au José en ce jour de journée mondiale de l'accréditation. C'est aussi la journée internationale des archives. C'est votre anniversaire Happy Birthday. Vous êtes né un 9 juin comme l'actrice Nathalie Portman qui a 44 ans. Magali Madison, connue pour son rôle d'Annette dans la série Premier baiser, elle a 53 ans. L'acteur Johnny Depp a 63 ans. Et on termine avec l'acteur Michael J. Fox qui fête aujourd'hui ses 65 ans. Le point sur la météo dans quelques minutes avec Renaud. On aura également Elena qui reviendra avec ses bons plans sortis. Et puis, à pas manquer aussi l'offre d'emploi du jour avec le Forum de Liège.

0: rappelle mon numéro, Mylène Farmer sur LFM.
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0: Et on démarre la journée avec un temps sec sur le Grand Liège, Renaud.
3: Effectivement, Fred, ce mardi, la journée débute au sec, sous un ciel couvert, avec par endroits un petit rayon de soleil. La nébulosité deviendra ensuite plus variable, avec des averses parfois accompagnées d'orages. Un temps variable qui nous accompagnera une bonne partie de l'après-midi. Au niveau des températures, les maxima de ce mardi avoisineront les 17 degrés. Ce matin, le thermomètre indique 12 degrés à Liège ou Pays-Bas-Sanges et Blény. Il fait 11 degrés à Chaux-Fontaine, à Wanze, Serein, Warhems, Primont et Esneux.
0: Bon mardi sur LFM, Renaud te retrouve dans une vingtaine de minutes, comme chaque jour. Ce sera pour le Zoom Région.
3: A tout à l'heure, Fred.
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1: Bonjour Elena.
2: Salut Fred, bonjour à tous.
1: On démarre cet agenda avec le salon Made in Belgium qui sera organisé tout au long de ce week-end au hall des Criers de Herve.
2: Ce salon de l'artisanat est l'événement incontournable pour célébrer, valoriser, promouvoir l'excellence de l'artisanat belge dans toute sa diversité. Au travers de 90 exposants, retrouvez toutes les saveurs du terroir et les gestes des vieux métiers. Retrouvez les infos sur le site paysdeherve.be.
1: Ce samedi de 8h30 à 11h30, Warem vous invite à sa journée des familles.
2: Pour cette 15e édition, Hexapoda et la Maison Zéro Déchet vous ouvrent exceptionnellement leurs portes gratuitement afin de découvrir de nombreux services sociaux warémiens à travers des activités nature, des ateliers autour des émotions, un spectacle chapeau bavard, des balades en triporteur ou encore des ateliers de plantation. Retrouvez les infos sur la page Facebook de la ville de Warem.
1: On continue avec les rencontres interculturelles liégeoises proposées ce samedi dès 13h sur la place Xavier Nogent de Liège.
2: Un festival familial et décontracté pour profiter d'une journée pleine de découvertes avec des stands associatifs, des animations, des activités pour tous comme un village associatif, une fresque collective, un atelier grimage et des concerts. Retrouvez les infos sur le site crippel.be.
1: Toujours pour ce dimanche et pour terminer cet agenda, une escale au château de Jeuet vous attend de 10 à 17h.
2: Les Terres de Meuse vous ouvrent les portes de ce lieu d'exception pour une expérience aussi gourmande qu'insolite. Le temps d'une journée, installez-vous pour un pique-nique au cœur de domaines remarquables et laissez-vous emporter par l'atmosphère unique de ce site chargé d'histoire. À l'occasion de profiter d'un marché de producteurs et artisans locaux, des animations musicales et un pique-nique composé de produits locaux à savourer. À noter qu'il vous sera également possible de visiter l'intérieur du château. Retrouvez les infos sur la page Facebook de la Maison du Tourisme Terre de Meuse.
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0: rappelle que vous aurez l'occasion d'aller l'applaudir au Francofolie cet été. C'est Marine avec Escroc sur LFM.
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0: Et on va du côté de la Cité Ardente avec Psychogie qui recrute un psychologue clinicien ou une psychologue clinicienne pour un CDD temps partiel de 19 heures semaine. En collaboration étroite avec l'équipe en place, vous allez rencontrer les familles, réaliser des bilans, prendre en charge les usagers. Vous allez également participer activement aux réunions hebdomadaires pluridisciplinaires. Ce que l'on vous demande, c'est d'être titulaire d'un master en psychologie clinique et de posséder une expérience entre 2 et 5 ans. Vous désirez postuler ? Direction notre site, vous aurez toutes les infos, clfmradio.be.

0: c'est le End of the World de Miley Cyrus sur LFM. Et ça, c'est FR David. On va le retrouver hein, juste après le Zoom Région. Avec ce tube. Worlds sur LFM. 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
0: Zoom Région, c'est avec Renaud Dubois. Bonjour Renaud.
4: Bonjour Fred, bonjour à tous. Vos plaques d'immatriculation sont surveillées à Herstal. La zone de police vient de se doter d'un véhicule équipé d'un système à NPR mobile et connecté. Grâce à 3 caméras embarquées, le véhicule est capable de lire automatiquement les plaques d'immatriculation des voitures qui l'entourent. Les informations sont ensuite comparées en temps réel à plusieurs bases de données permettant de détecter instantanément différentes infractions comme les défauts d'assurance ou de contrôle technique. Cela permet également de détecter les plaques ou les véhicules signalés comme volés. Lorsqu'une anomalie est signalée, les policiers peuvent intervenir immédiatement et l'automobiliste peut être intercepté sur le champ dans le cas des infractions les plus graves. Cette technologie constitue une première en Wallonie francophone et permet à la ville d'Herstal de renforcer sa sécurité. Une semaine après les perquisitions menées dans plusieurs hôtels Van der Valk en province de Liège, la justice poursuit son enquête. La chambre du conseil de Liège s'est prononcée sur le sort du principal suspect dans ce dossier de fraude sociale et de traite des êtres humains. Le suspect reste pour l'instant en prison. En confirmant son maintien en détention pour une durée d'un mois, la chambre du conseil estime que les conditions légales du mandat d'arrêt restent réunies à ce stade de l'enquête. L'homme est actuellement le seul suspect placé sous mandat d'arrêt dans ce dossier. Les organisateurs du motocross à Retine vont devoir remettre le terrain en état. Début mai, le motocross club de Anse a organisé à Retine une manche du championnat de Belgique. Problème, ils ont fait cela dans une zone d'intérêt remarquable au niveau écologique et ne disposaient pas d'un permis en règle pour un tel événement. Le permis octroyé par la région Wallonne indiquait qu'il s'agissait d'une activité avec 200 motos. En réalité, il y avait près de 600 motos. L'organisateur a également engendré d'importantes nuisances environnementales et sonores dans la Haute-Vallée du ruisseau Sainte-Julienne, zone agricole reconnue comme périmètre d'intérêt paysager et répertoriée à l'inventaire des arbres et haies remarquables. Ce mercredi, les organisateurs se rendront sur le site avec l'éco-conseiller de la commune, Michel Buron, pour réaliser un état des lieux et déterminer les tâches à accomplir pour réaménager le site comme il était. À Flémal, la gare connaît une seconde vie. La place et la gare de Flémal-Haute ont été réaménagées. Les locaux datant de 1895 accueillent désormais des logements neufs, un nouvel espace moderne et accessible pour l'office du tourisme et une salle de réunion et d'attente à l'étage ainsi qu'une salle d'exposition. Les travaux avaient été entamés en 2022 et étaient destinés à redynamiser le quartier. L'objectif était aussi de maintenir le caractère du bâtiment et sa fonction première. Au total, ces travaux de réaménagement auront coûté près d'€1,3 million. Un budget en partie subsidié par des subsides destinés aux aménagements publics. La commune a, elle, investi 350 000 euros dans ce projet. Voilà qui clôture ce Zoom Région. Tout de suite, retour à l'Art en Réveil avec Fred.

New Religion sur LFM avec Bébé Rexha. On prend la direction de la Cité Ardente et de la Maison de la Laïcité de Saint-Oualburge qui vous invite ce soir à 19h30 à une rencontre avec les auteurs de Liège à pied. Ce sera l'occasion justement à travers la marche d'explorer Liège autrement, ses quartiers, ses paysages, son histoire et ses détails souvent invisibles au quotidien. Une conférence qui est une invitation à ralentir, à redécouvrir notre belle Cité Ardente à hauteur de pas et à échanger avec les auteurs liégeois passionnés par leur territoire. Si vous désirez plus d'infos, vous les retrouvez sur le site ml-saintoualburge.be. C'est ce soir, c'est à 19h30, ça se passera à la Maison de la Laïcité de Saint-Oualburge.

0: C'est le nouveau titre de Louisa, Jetlag sur LFM.
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0: Allez, je vous souhaite de passer une belle journée, une très très bonne matinée aussi avec Max, hein, qui va vous accompagner comme chaque matin entre 10h et 13h. Il y aura Jérém qui sera là cet après-midi entre 15h et 19h. Je vous retrouve demain évidemment pour la mi-temps de la semaine puisque nous serons vendredi. Ce sera dès 6h pour un nouvel Ardent Réveil. Belle journée, restez connectés sur LFM.

avec ce joli mois de juin déjà bien entamé. Alors c'est vrai que c'est pas la journée ni la semaine par excellence, mais ça sent déjà l'été de toute façon irrémédiablement. À partir du 21 juin, nous serons en été, on est d'accord là-dessus. C'était Mark Morrison avec Return of the Mac. On va enchaîner avec A Wonderful Life. Vous êtes sur LFM, partout à l'âge, voici Black

Et elle est au cinéma bientôt, Santa, avec une retransmission de ce qui s'est passé, son concert phénoménal à Forêt Nationale. Ça a été monté, on en a fait un film, et ça y est, bam, elle va arriver au cinéma, et je pense que ça va avoir beaucoup de succès. Ça va avoir beaucoup de succès, Artigueux Max, s'il te plaît. Sur LFM, on accueille, bah, celle aussi qui a beaucoup de succès, c'est Yves Barrault qui arrive.

Cose della Vita, la langue italienne à l'honneur avec l'extraordinaire Eros Ramazzotti dans la programmation musicale d'LFM. On va se gêner. Tiens, voici Elena.

0: samedi et puis ce dimanche.
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Bienvenue sur LFM. Ce week-end, samedi et dimanche, c'est le petit Montmartre qui s'invite tout le week-end à Serein. C'est organisé par le syndicat d'initiative et le centre culturel. C'est un rendez-vous qui rend hommage et qui met à l'honneur les artistes sérésiens et qui va nous permettre finalement de découvrir des sculpteurs, des peintres, des dessinateurs, des photographes, des illustrateurs, des poètes, des musiciens.

Elle est légère, elle est insouciante, ça sautille partout, j'adore cette petite. C'est Mickey, ça pique, un peu quand même avec Pic qui s'écrit P-I-K, je trouve ça génial. On va rejoindre les infos, celle de Renaud Dubois, le journal de la mi-journée, on y va avec Jason Derulo.

0: faible Flash Info, on retrouve Renaud Dubois, bonjour.
1: Bonjour Maxence, bonjour à tous. Samuel Cogolati quitte la politique. L'ancien coprésident d'Ecolo va devenir le nouveau directeur général de l'ONG humanitaire Caritas Belgique, active dans la défense des migrants. Il prendra ses fonctions le 1er septembre après un écolage auprès de l'actuel directeur général Luc Van Hout, qui souhaite passer le relais à 67 ans. L'ancien coprésident d'Ecolo quittera par ailleurs son mandat de conseiller communal à Oui afin d'éviter toute confusion avec sa mission à la tête de Caritas indictive. Valérie Glatini fait évaluer le passage automatique de la 5e vers la 6e année du qualifiant. La ministre de l'Éducation a demandé à son administration d'évaluer la pertinence du nouveau parcours d'enseignement qualifiant et notamment le passage dorénavant automatique de la 5e vers la 6e année. La libérale a pris cette décision après de nombreuses réactions critiques qui sont remontées du terrain, a-t-elle indiqué en commission éducation du Parlement. Cette évaluation, dont les conclusions sont attendues pour l'automne, a pour but d'objectiver les effets de cette réforme adoptée en 2022. En France, Patrick Bruel reste en garde à vue. La garde à vue du chanteur a été prolongée par le parquet de Nanterre. Le chanteur de 67 ans est entendu par les enquêteurs. Patrick Bruel est accusé de viol et d'agression sexuelle par plusieurs femmes. Il a été placé en garde à vue lundi matin, tandis que deux nouvelles plaintes pour viol ont récemment été déposées contre lui. Il n'y aura pas d'avion de combat franco-allemand. Friedrich Merz et Emmanuel Macron se sont entendus pour ne pas poursuivre la construction d'un avion de combat commun. Les tensions entre Dassault et Airbus auront eu raison du projet. Lancé en 2017 par Emmanuel Macron et la chancelière allemande Angela Merkel, rejoint par l'Espagne deux ans plus tard, le SCAF devait être un système qui comprend un avion mais également deux drones reliés entre eux par un système de communication numérique. Le plan prévoyait qu'il remplace à partir de 2040 l'Eurofighter utilisé par l'armée allemande ainsi que le Rafale français. Le coût total était estimé à plus de 100 milliards d'euros. L'arbitre somalien Omar Abdulkadir Artane n'officiera pas pendant la Coupe du Monde de football devant débuter ce jeudi. C'est ce qu'a annoncé la Fédération internationale de football. Il s'est vu refuser son entrée sur le territoire des États-Unis par les douanes américaines. Ce n'est pas le premier cas de refus de permis de séjour touchant les acteurs de la prochaine Coupe du Monde aux États-Unis. Des membres des délégations irakiennes et iraniennes ont eux aussi été refusés à la frontière américaine. La FIFA indique pour sa part qu'elle n'intervient pas dans les procédures d'immigration du pays hôte, y compris dans l'octroi de visa.
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3: La météo.
1: C'est une après-midi nuageuse qui nous attend. La nébulosité va devenir plus variable dans les prochaines heures avec des averses parfois accompagnées d'orages. Au niveau des températures, cela va rester assez frais avec des maxima annoncés de 17 degrés dans les arrondissements de Liège, Ouivarem et en Basse-Meuse. Voilà qui clôture ces informations de la mi-journée. Tout de suite, retour à la musique avec Maxence.
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Allez, je m'en voudrais de ne pas vous parler du salon Made in Belgium qui sera organisé durant tout le week-end qui arrive au Hall des Criniers de Herve. C'est un salon de l'artisanat, puis ce sera l'événement incontournable de ce samedi puis de ce dimanche pour célébrer, pour promouvoir, pour valoriser l'excellence de l'artisanat belge dans toute sa diversité. Il y aura pratiquement une centaine d'exposants, écoutez bien, et où vous allez retrouver toutes les saveurs du terroir et les gestes des vieux métiers. Voilà. Vous allez retrouver les infos sur le site paysdeherve.be. C'est recommandé par LFM.

0: On met ça à l'honneur, évidemment, dans la programmation musicale sur LFM Kungs avec Galaxy. C'est topissime, c'est nouveau, ça reste frais et ça devrait nous accompagner une bonne partie de l'été. On va retrouver les Pointer Sisters avec Jump et puis ce sera une chanson d'amour, vous le savez. Et puis on a le Zoom Région de Renaud Dubois qui va s'intercaler juste avant. 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
0: Le Zoom Région, Renaud Dubois, bonjour.
6: Bonjour Maxence, bonjour à tous. Vos plaques d'immatriculation sont surveillées à Herstal. La zone de police vient de se doter d'un véhicule équipé de systèmes ANPR mobiles et connectés. Grâce à ces trois caméras embarquées, ce véhicule est capable de lire automatiquement les plaques d'immatriculation des voitures qui l'entourent. Les informations sont ensuite comparées en temps réel à plusieurs bases de données permettant de détecter instantanément différentes infractions comme les défauts d'assurance ou de contrôle technique. Cela permet également de détecter les plaques ou les véhicules signalés comme volés. Lorsqu'une anomalie est signalée, les policiers peuvent intervenir immédiatement et l'automobiliste peut être intercepté sur le champ dans le cas des infractions les plus graves. Cette technologie constitue une première en Wallonie francophone et permet à la ville de Herstal de renforcer sa sécurité. Le pont d'Ougré en travaux jusqu'au 19 juin. Ce sont des travaux de réglage et de pose de revêtement qui sont en cours sur le pont d'Ougré. Un chantier ayant des conséquences sur la circulation. En venant de Liège, l'accès au pont est neutralisé. Une déviation est mise en place via les rues de la Centrale et Ernest Solvay. En venant de Jemep, l'accès au pont est également neutralisé. La circulation est renvoyée jusqu'au rond-point plus loin pour ensuite revenir vers la déviation. Une semaine après les perquisitions menées dans plusieurs hôtels Van der Valk de la province de Liège, la justice poursuit son enquête. La Chambre du Conseil de Liège s'est prononcée sur le sort du principal suspect dans ce dossier de fraude sociale et de traite des êtres humains. Le suspect reste pour l'instant en prison. En confirmant son maintien en détention pour une durée d'un mois, la Chambre du Conseil estime que les conditions légales du mandat d'arrêt restent réunies à ce stade de l'enquête. L'homme est actuellement le seul suspect placé sous mandat d'arrêt dans ce dossier. Les organisateurs du motocross à Retine vont devoir remettre le terrain en état. Début mai, le motocross club de Anse a organisé à Retine une manche du championnat de Belgique. Problème, ils ont fait cela dans une zone d'intérêt remarquable au niveau écologique et ne disposaient pas d'un permis en règle pour un tel événement. Le permis octroyé par la région wallonne indiquait qu'il s'agissait d'une activité pour 200 motos. En réalité, il y en avait plus de 600. L'organisateur a également engendré d'importantes nuisances environnementales et sonores dans la haute vallée du ruisseau Sainte-Julienne, zone agricole reconnue comme périmètre d'intérêt paysager et répertoriée à l'inventaire des arbres et haies remarquables. Ce mercredi, les organisateurs doivent se rendre sur le site avec l'éco-conseiller de la commune pour réaliser un état des lieux et déterminer les tâches à accomplir pour réaménager le site comme il l'était. Cap sur Flémalle, où la gare connaît une seconde vie. La place et la gare de Flémalle Haute ont été réaménagées. Les locaux datant de 1895 accueillent désormais des logements neufs, un nouvel espace moderne et accessible pour l'office du tourisme et une salle de réunion et d'attente à l'étage ainsi qu'une salle d'exposition. Les travaux avaient été entamés en 2022 et étaient destinés à redynamiser le quartier. L'objectif était de maintenir le caractère du bâtiment et sa fonction première. Au total, ces travaux de réaménagement auront coûté près d'1 300 000 euros. Voilà qui clôture ce Zoom Région de la mi-journée. Tout de suite, retour à la musique avec Maxence.

0: juste après l'agenda d'Elena que voici.
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2: Bonjour à tous. On débute cet agenda avec le petit Montmartre qui s'invite tout le week-end à Sorin. Organisé par le syndicat d'initiative et le centre culturel, ce rendez-vous met à l'honneur les artistes sarraisiens et vous permettra de découvrir les sculpteurs, peintres, dessinateurs, illustrateurs, photographes, poètes, musiciens et comédiens. Une belle occasion de vous balader à travers les différents quartiers de Sorin, à travers les œuvres de plus de 100 artistes d'ici et d'ailleurs. Retrouvez les infos sur le site sisorin.be. Ce week-end, ne manquez pas non plus le Salon Nature et Bien-être de Huy, un véritable salon convivial qui rassemble de nombreux exposants et professionnels de la région. Baladez-vous à travers les différents stands et découvrez des artisans et praticiens spécialisés dans la santé naturelle, le développement personnel et les produits de soins, des conférences et ateliers pour découvrir de nouvelles approches du mieux-être en passant par les produits naturels locaux. Rendez-vous à la salle du Vieux Charbonnage de Huy et retrouvez les infos sur la page Facebook du Salon Nature et Bien-être. Et on termine avec une balade commentée du Vieux Centre à Amay ce dimanche. Découvrez cet espace privatif que s'étaient réservés les chanoines autour de la collégiale et qui conserve encore de très belles maisons classées du 18e siècle. Plongez dans le Vieux Centre et les alentours de la collégiale, les maisons classées, le Vieux Quartier et retrouvez les infos sur le site amay.be.
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1: Bonjour à tous. On commence cet agenda avec le salon Made in Belgium organisé durant tout le week-end au hall des Criées de Herve. Ce salon de l'artisanat est l'événement incontournable pour célébrer, valoriser et promouvoir l'excellence de l'artisanat belge dans toute sa diversité. Au travers de 90 exposants, retrouvez toutes les saveurs du terroir et les gestes des vieux métiers. Retrouvez les infos sur le site paysdeherve.be. Ce samedi de 8h30 à 13h30, Warem vous invite à sa journée des familles. Pour cette 15e édition, Hexapoda et la Maison Zéro Déchet vous ouvrent exceptionnellement leurs portes gratuitement afin de découvrir de nombreux services sociaux warémiens à travers des activités nature, des ateliers autour des émotions, un spectacle chapeau bavard, des balades en triporteur ou encore des ateliers de plantation. Retrouvez les infos sur la page Facebook de la ville de Warem. Et on termine avec les rencontres interculturelles liégeoises proposées ce samedi dès 13h sur la place Xavier Neujean de Liège. Un festival familial et décontracté pour profiter d'une journée pleine de découvertes avec des stands associatifs, des animations, des activités pour tous comme un village associatif, une fresque collective, un atelier grimage et des concerts. Retrouvez les infos sur le site crippel.be.
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1: Bonjour à tous. On commence cet agenda avec le salon Made in Belgium organisé durant tout le week-end au hall des Criers de Herve. Ce salon de l'artisanat est l'événement incontournable pour célébrer, valoriser et promouvoir l'excellence de l'artisanat belge dans toute sa diversité. Au travers de 90 exposants, retrouvez toutes les saveurs du terroir et les gestes des vieux métiers. Retrouvez les infos sur le site paysdeherve.be. Ce samedi de 8h30 à 13h30, Warem vous invite à sa journée des familles pour cette 15e édition Hexapoda et la Maison Zéro Déchet vous ouvrent exceptionnellement leurs portes gratuitement afin de découvrir de nombreux services sociaux warémiens à travers des activités nature, des ateliers autour des émotions, un spectacle chapeau bavard, des balades en triporteur ou encore des ateliers de plantation. Retrouvez les infos sur la page Facebook de la ville de Warem. Et on termine avec les rencontres interculturelles liégeoises proposées ce samedi dès 13h sur la place Xavier Nogent de Liège. Un festival familial et décontracté pour profiter d'une journée pleine de découvertes avec des stands associatifs, des animations, des activités pour tous comme un village associatif, une fresque collective, un atelier grimage et des concerts. Retrouvez les infos sur le site crippel.be.

0: insolite, le temps d'une journée. Installez-vous pour un pique-nique au cœur de domaines remarquables et laissez-vous emporter par l'atmosphère unique de ce site chargé d'histoire. À l'occasion de profiter d'un marché de producteurs et artisans locaux, des animations musicales et un pique-nique composé de produits locaux à savourer. À noter qu'il vous sera également possible de visiter l'intérieur du château. Retrouvez les infos sur la page Facebook de la Maison du Tourisme Terre de Meuse. On continue avec le Centre culturel de Sorin qui vous propose ce dimanche à 16h le spectacle intitulé « Sous la feuille de salade ». Créé par la compagnie Les Liseuses, ce voyage poétique plonge les tout-petits au cœur de l'univers d'un potager. À travers des chants, des marionnettes et des histoires colorées, les enfants partent à la rencontre des choux, des capucines, des framboises et des vers de terre. Retrouvez toutes les infos sur le site centreculturel-de-serein.be. Et on termine avec une visite du fort de Barchon. Ce dimanche à 14h, partez à la découverte et plongez dans l'histoire captivante du fort de Barchon, un ouvrage militaire impressionnant de la ceinture fortifiée de Liège. Accompagné d'un guide, cette visite vous transportera au cœur de la vie des soldats en temps de guerre. Une sortie idéale pour les passionnés d'histoire, les curieux et les familles en quête d'aventure. Retrouvez les infos sur le site fortbarchon.be.
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Vous écoutez LFM et vous avez fait le bon choix, bien sûr. On va passer cette fin d'après-midi ensemble et je suis très heureux de vous retrouver, bien sûr, comme tous les jours de la semaine. On est ensemble jusqu'à 19h sur LFM tout autour de Liège. On aura l'occasion de parler de ce mardi ensemble, des idées sorties, des anecdotes, des rendez-vous, évidemment, les rendez-vous habituels, comme tout à l'heure à 16h, le retour de l'info avec Renaud Dubois, les idées sorties avec Elena, la rediff de Kenovel Didier. Avant ça, nous, on a une bonne heure ensemble avec Pedro Capo, Phil Collins et Tibbs. Voici Nation.

LFM avec Pedro Capo, c'était Calma. Les amis, une balade commentée du vieux centre à Amé, ça se ratera dimanche. Voilà un espace privatif qui s'étend et qui s'était réservé les chamoines autour de la collégiale et qui conserve encore d'ailleurs de très belles maisons classées du 18e siècle. Hein. Le vieux centre et les alentours de la collégiale vous attendent. Si vous voulez plus d'infos, c'est sur le site amé.be. Voici nous, Zazie et Zen.

0: FM avec Blur, Girls and Boys. Vous restez avec nous, Dua Lipa, Trading Season arrive. Eh, dites donc, Dua Lipa, premier mariage à Londres, voilà, très joli. Et puis, la Sicile, là, c'était les festivités. Hein. Bon, j'ai pas eu mon petit carton d'invitation, je suis déçu. Dua Lipa, on l'écoute avec Trading Season après la flow de la pause.
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Belle FM avec celle qui, ça y est mariée, Dua Lipa Training Season. Etienne Dao, Alex Warren, Terry Moïse, c'est le prochain quart d'heure en ce 9 juin, c'est la journée internationale des archives. Anniversaire de Johnny Depp, tiens, aujourd'hui. On a l'anniversaire également de qui ? Ah, de Michael G. Fox, Marty McFly dans Retour vers le futur. Continuons ensemble avec Terry Moïse, je serai là.

Belle FM avec Étienne Dao, tombé pour la France. Ce week-end, ne manquez pas le salon naturel et bien-être de Oui, un véritable salon convivial qui rassemble de nombreux exposants et professionnels de la région. Hein. Pas mal de stands, vous découvrirez des artisans, des praticiens spécialisés dans la santé naturelle. Toujours bien ça. On est bien quand on en sort. Le Facebook du salon nature et bien-être est à retrouver pour plus d'infos. Avant les infos de 16h, voici Meghan Trainor, All Bad Bass, LFM.

0: Et on retrouve toute l'info avec Renaud Dubois sur LFM.
1: Bonjour Jérémy, bonjour à tous. CEB, CE1D et CESS, les épreuves externes seront-elles maintenues pour les élèves en cette fin d'année perturbée par les grèves dans l'enseignement? Les syndicats, eux, voudraient qu'elles soient annulées. Le Front commun syndical des enseignants appelle le gouvernement de la Fédération Wallonie-Bruxelles à annuler l'organisation des épreuves certificatives externes dans les écoles affectées par le mouvement de contestation contre les mesures d'économie. Au total, ce sont quelques 150 000 élèves qui sont concernés cette année par ces épreuves. La ministre Valérie Glatini écarte, elle, ce mardi, cette possibilité. Ces épreuves régies par décret doivent théoriquement débuter le 18 juin prochain. Samuel Cogolati quitte la politique. L'ancien coprésident d'Ecolo va devenir le nouveau directeur général de l'ONG humanitaire Caritas Belgique, active dans la défense des migrants. Il prendra ses fonctions le 1er septembre après un écolage auprès de l'actuel directeur général Luc Van Hout, qui souhaite passer le relais à 67 ans. L'ancien coprésident d'Ecolo quittera par ailleurs son mandat de conseiller communal à Ouï afin d'éviter toute confusion avec sa mission à la tête de Caritas Belgique. Le procès de Paolo et Antonino Falzone a repris à la cour d'assises du Hainaut ce mardi. La place était aux répliques pour les avocats des parties civiles. La semaine dernière, les avocats des parties civiles et l'avocat général avaient requis la condamnation de Paolo Falzone pour 6 meurtres, un assassinat et 81 tentatives de meurtre à la suite du drame de Strépy-Bracny du 20 mars 2022. Ils estiment qu'en roulant à 174 km/h dans une zone limitée à 50 et en percutant le cortège carnavalesque, il avait l'intention de tuer ou à tout le moins accepter les conséquences mortelles de son comportement. La défense de Paolo Falzone conteste toute intention d'homicide. En France, Patrick Bruel reste en garde à vue. La garde à vue du chanteur a été prolongée par le parquet de Nanterre. Le chanteur de 67 ans est entendu par les enquêteurs. Patrick Bruel est accusé de viol et d'agression sexuelle par plusieurs femmes. Il a été placé en garde à vue lundi matin, tandis que deux nouvelles plaintes pour viol ont récemment été déposées contre lui. En sport, alors que les Diables Rouges sont à Seattle et préparent le mondial, les Red Flames jouent ce soir leur dernier match de groupe qualificatif pour la Coupe du Monde féminine 2027 qui se jouera au Brésil. Les joueuses belges affrontent le Luxembourg. Déjà assurée de participer au barrage, la Belgique devra toutefois se montrer à nouveau très prolifique pour espérer terminer en tête du groupe. L'objectif avoué des Belges, les Flames devront inscrire au moins 4 buts de plus que l'Écosse qui affronte Israël au même moment.
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3: La météo.
1: Ce soir, les dernières averses s'évacueront vers les Pays-Bas et l'Allemagne. Les éclaircies s'élargiront temporairement en première partie de nuit, puis des bancs nuageux s'épaissiront à partir de la France. Les minima de la nuit prochaine avoisineront les 10 degrés dans les arrondissements de Liège, Wivarem et en Basse-Meuse. Voilà qui clôture ces informations. Tout de suite, retour à la musique avec Jérémy.
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LFM avec David Guetta, c'est bon ça. Save Me Tonight aux côtés de Gillo, Vita, Gala, Arnaud Elias, ce sera la suite. Question d'habitude, je vous souhaite la bienvenue, vous qui arrivez peut-être, qui venez de sortir du boulot, ou au contraire qui allez bosser peut-être en cette fin d'après-midi. Vous avez quoi qu'il arrive le bon choix, LFM. Tout à l'heure, le Zoom Région de Renaud Dubois, l'agenda d'Elena. Et si vous n'étiez pas ce matin à l'écoute de l'Ardent Réveil, il y aura la séance de rattrapage de Didier Bauclainville, Quai Novel, Didier. Dans l'immédiat, comme promis, Arnaud Elias.

LFM avec Vita. Viens, on essaie, aux côtés donc de Julien Doré. Sur LFM, on parle du Petit Montmartre qui s'invite tout le week-end à Serein. C'est le syndicat d'initiative et le centre culturel qui vous mettent ce rendez-vous et qui met à l'honneur les artistes sérésiens et qui vous permettra de découvrir les sculptures, peintres, dessinateurs, illustrateurs, tout ça ou ça autour. Œuvre de plus de 100 artistes d'ici et d'ailleurs. Les infos, c'est sur le site siserein.be. On enchaîne, voici Taïo Cruz et Hangover.

0: LFM Loubega, Mambo Number 5 pour vous faire danser, mettre une belle ambiance. Sandra, Maria Magdalena après la pause et le zoom région de Renaud Dubois.
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4: Bonjour Jérémy, bonjour à tous. Des professeurs empêcheront la bonne tenue des CEB, CESS et CE1D dans plusieurs écoles liégeoises. C'est ce que nous apprend aujourd'hui la RTBF. La tenue de ces épreuves certificatives externes régies par décret pose question depuis plusieurs jours en raison des importantes perturbations dans le programme des cours des élèves suite aux grèves des enseignants. Ces épreuves sont censées débuter dans une dizaine de jours, mais les professeurs de plusieurs écoles de la région ont indiqué leur intention d'empêcher leur bonne tenue. Selon la RTBF, des enseignants des écoles de l'Athénée Royale de Warem, de l'Erpur à Serein, du Centre Provincial d'Enseignement de Herstal ou encore de l'Athénée Maurice Destenay à Liège auraient indiqué vouloir empêcher la tenue des épreuves externes. Samuel Cogolati renonce à son mandat de conseiller communal à Ouï. L'ancien coprésident des colos quitte en effet la politique pour prendre la direction de Caritas Belgique, une ONG qui s'occupe notamment de la défense des migrants, une fonction qu'il prendra en septembre. Il commencera d'abord par une période de transition aux côtés de l'actuel directeur général Luc Van Hout, qui souhaite à 67 ans mettre un terme à sa carrière de directeur général. Le pont doublé en travaux jusqu'au 19 juin. Ce sont des travaux de raclage et de pose de revêtement qui sont en cours sur le pont doublé. Un chantier ayant des conséquences sur la circulation. En venant de Liège, l'accès au pont est neutralisé. Une déviation est disponible via les rues de la Centrale et Ernest Solvay. En revenant de Jemeppe, l'accès au pont est également neutralisé. La circulation est renvoyée jusqu'au rond-point plus loin pour ensuite revenir vers la déviation. Vos plaques d'immatriculation sont surveillées à Herstal. La zone de police vient de se doté d'un véhicule équipé d'un système ANPR mobile et connecté. Grâce à 3 caméras embarquées, la voiture est capable de lire automatiquement les plaques d'immatriculation des véhicules qui l'entourent. Les informations sont ensuite comparées en temps réel à plusieurs bases de données permettant de détecter instantanément différentes infractions comme les défauts d'assurance ou de contrôle technique. Cela permet également de détecter les plaques ou les véhicules signalés comme volés. Lorsqu'une anomalie est signalée, les policiers peuvent intervenir immédiatement et l'automobiliste être appréhendé sur le champ dans le cas des infractions les plus graves. Cette technologie constitue une première en Wallonie francophone et permet à la ville d'Herstal de renforcer sa sécurité. Voilà qui clôture ce Zoom Région. Tout de suite, un retour à la musique avec Jérémy.

0: sur LFM, ça fait plaisir. Sandra, Maria Magdalena, Kenji, Si seulement, arrive dans l'immédiat, c'est l'heure de l'agenda avec Elena.
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2: Bonjour à tous. On débute cet agenda avec le petit Montmartre qui s'invite tout le week-end à Sorin. Organisé par le syndicat d'initiative et le centre culturel, ce rendez-vous met à l'honneur les artistes sarrésiens et vous permettra de découvrir les sculpteurs, peintres, dessinateurs, illustrateurs, photographes, poètes, musiciens et comédiens. Une belle occasion de vous balader à travers les différents quartiers de Sorin, à travers les œuvres de plus de 100 artistes d'ici et d'ailleurs. Retrouvez les infos sur le site sisorin.be. Ce week-end, ne manquez pas non plus le Salon Nature et Bien-être de Huy, un véritable salon convivial qui rassemble de nombreux exposants et professionnels de la région. Baladez-vous à travers les différents stands et découvrez à des artisans et praticiens spécialisés dans la santé naturelle, le développement personnel et les produits de soins, des conférences et ateliers pour découvrir de nouvelles approches du mieux-être en passant par les produits naturels locaux. Rendez-vous à la salle du Vieux Charbonnage de Huy et retrouvez les infos sur la page Facebook du Salon Nature et Bien-être. Et on termine avec une balade commentée du Vieux Centre à Amay ce dimanche. Découvrez cet espace privatif que s'étaient réservés les chanoines autour de la collégiale et qui conserve encore de très belles maisons classées du 18e siècle. Plongez dans le Vieux Centre et les alentours de la collégiale, les maisons classées, le vieux quartier et retrouvez les infos sur le site amay.be.
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0: Mousti, Horlich, la suite, Kavinsky, et on écoutera aussi Pierre Demar, je pense à vous, en nouveauté. Dans l'immédiat, si vous n'étiez pas ce matin à l'écoute de l'Ardent Réveil avec Didier Beauclainville, c'est l'heure de la séance de rattrapage. Qu'est Novel Didier.
1: Bonjour Didier.
2: Salut Fred.
1: Et quelle nouvelle en ce mardi?
2: Mais ça va bien.
1: Ça va bien?
2: Ah, ça va bien. Et il y a un petit garçon qui a fait le coquin cette nuit.
1: Ah bon?
2: Oui, il est allé voir dans la chambre de ses parents.
1: Ah,
2: et
1: bien.
2: Ben oui, et maman était sur papa, évidemment. Donc le lendemain, le petit Sébastien dit
3: Maman, cette nuit, j'ai ouvert la porte de la chambre de toi et papa et j'ai vu.
2: Ah, et qu'est-ce que tu as vu, Sébastien?
3: Eh ben, j'ai vu que tu étais à cavale sur le ventre de papa.
2: Ah, ben oui, mais tu sais pourquoi, ça, Sébastien?
3: Ah, ben non, je sais pas.
2: Mais parce que tu as remarqué que papa, eh ben, il commence à avoir du ventre.
1: Ah.
2: Alors, maman se met sur le ventre de papa pour essayer de l'aplatir un petit peu.
1: C'est logique.
3: Oh, ben, maman, c'est pas la peine, tu sais, parce que la voisine leur gonfle tous les jours.
1: Ah, excellent, excellent.
2: Et voilà.
1: Voilà. Papa, c'est quoi cette bouteille de lait?
2: Oui, c'est ça.
1: Merci, mon Didier. Et Cadmar.

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1: Bonjour Jérémy, bonjour à tous. CEB, CE1D et CESS, les épreuves externes seront-elles maintenues pour les élèves en cette fin d'année perturbée par les grèves dans l'enseignement? Les syndicats, eux, voudraient qu'elles soient annulées. Le Front commun syndical des enseignants appelle le gouvernement de la Fédération Wallonie-Bruxelles à annuler l'organisation des épreuves certificatives externes dans les écoles affectées par le mouvement de contestation contre les mesures d'économie. Au total, ce sont quelques 150 000 élèves qui sont concernés cette année par ces épreuves. La ministre Valérie Glatini écarte, elle, ce mardi, cette possibilité. Ces épreuves régies par décret doivent théoriquement débuter le 18 juin prochain. Samuel Cogolati quitte la politique. L'ancien coprésident d'Ecolo va devenir le nouveau directeur général de l'ONG humanitaire Caritas Belgique, active dans la défense des migrants. Il prendra ses fonctions le 1er septembre après un écolage auprès de l'actuel directeur général Luc Van Hout, qui souhaite passer le relais à 67 ans. L'ancien coprésident d'Ecolo quittera par ailleurs son mandat de conseiller communal à Ouï afin d'éviter toute confusion avec sa mission à la tête de Caritas Belgique. Le procès de Paolo et Antonino Falzone a repris à la cour d'assises du Hainaut ce mardi. La place était aux répliques pour les avocats des parties civiles. La semaine dernière, les avocats des parties civiles et l'avocat général avaient requis la condamnation de Paolo Falzone pour 6 meurtres, un assassinat et 81 tentatives de meurtre à la suite du drame de Strepy-Bracny du 20 mars 2022. Ils estiment qu'en roulant à 174 km/h dans une zone limitée à 50 et en percutant le cortège carnavalesque, il avait l'intention de tuer ou à tout le moins accepter les conséquences mortelles de son comportement. La défense de Paolo Falzone conteste toute intention d'homicide. En France, Patrick Bruel reste en garde à vue. La garde à vue du chanteur a été prolongée par le parquet de Nanterre. Le chanteur de 67 ans est entendu par les enquêteurs. Patrick Bruel est accusé de viol et d'agression sexuelle par plusieurs femmes. Il a été placé en garde à vue lundi matin, tandis que deux nouvelles plaintes pour viol ont récemment été déposées contre lui. En sport, alors que les Diables Rouges sont à Seattle et préparent le mondial, les Red Flames jouent ce soir leur dernier match de groupe qualificatif pour la Coupe du Monde féminine 2027 qui se jouera au Brésil. Les joueuses belges affrontent le Luxembourg. Déjà assurée de participer au barrage, la Belgique devra toutefois se montrer à nouveau très prolifique pour espérer terminer en tête du groupe, l'objectif avoué des Belges. Les Flames devront inscrire au moins 4 buts de plus que l'Écosse qui affronte Israël au même moment.
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3: La météo.
1: Ce soir, les dernières averses s'évacueront vers les Pays-Bas et l'Allemagne. Les éclaircies s'élargiront temporairement en première partie de nuit, puis des bancs nuageux s'épaissiront à partir de la France. Les minima de la nuit prochaine avoisineront les 10 degrés dans les arrondissements de Liège, Ouivarhem et en Basse-Meuse. Voilà qui clôture ces informations. Tout de suite, retour à la musique avec Jérémy.
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LFM avec celui qu'on a découvert avec son groupe Maneskin, Damiano David, c'était The First Time. Bonne fin de journée avec nous sur LFM en ce mardi 9 juin. Tiens, dans cette nouvelle heure, je vous donnerai un chiffre du jour, 5700. On ira faire un petit tour du côté de l'Italie. Restez donc avec nous ici sur LFM. On aura aussi le Zoom Région de Renaud Dubois, l'agenda d'Elena. Et en tous les cas, pour la musique, Jeanne Mas, toute première fois, Kungs, Galaxy et Tal. Voici le sens de la vie.

sur LFM. Jeanne Masse, 82, dites donc, toute première fois. Rihanna, Christophe Willem, Beyoncé, c'est le prochain quart d'heure en musique sur LFM. Une visite, tiens, du fort de Barchon qui vous est proposé dimanche à 14h. Vous allez plonger dans l'histoire captivante du fort de Barchon, ouvrage militaire impressionnant de la ceinture fortifiée de Liège. Vraiment, il y aura le guide qui sera là. Si vous voulez plus d'infos et réserver, c'est le site fortbarchon.be. Je vais y arriver. Voici Beyoncé, Crazy in Love.

0: LFM, Rihanna en mode SOS. Diana King, Shy Guy après la pause et le Zoom Région de Renaud Dubois. 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
6: Bonjour Jérémy, bonjour à tous. Des professeurs empêcheront la bonne tenue des CEB, CESS et CE1D dans plusieurs écoles liégeoises. C'est ce que nous apprend aujourd'hui la RTBF. La tenue de ces épreuves certificatives externes régies par décret pose question depuis plusieurs jours en raison des importantes perturbations dans le programme des cours des élèves suite aux grèves des enseignants. Ces épreuves sont censées débuter dans une dizaine de jours, mais les professeurs de plusieurs écoles de la région ont indiqué leur intention d'empêcher leur bonne tenue. Selon la RTBF, des enseignants des écoles de l'Athénée Royale de Warem, de l'Erpur à Serein, du Centre Provincial d'Enseignement de Herstal ou encore de l'Athénée Maurice Destenay à Liège auraient indiqué vouloir empêcher la tenue des épreuves externes. Samuel Cogolati renonce à son mandat de conseiller communal à Ouï. L'ancien coprésident d'Écolo quitte en effet la politique pour prendre la direction de Caritas Belgique, une ONG qui s'occupe notamment de la défense des migrants, une fonction qu'il prendra en septembre. Il commencera d'abord par une période de transition aux côtés de l'actuel directeur général Luc Van Hout, qui souhaite à 67 ans mettre un terme à sa carrière de directeur général. Le pont d'Ouglé en travaux jusqu'au 19 juin. Ce sont des travaux de raclage et de pose de revêtement qui sont en cours sur le pont d'Ouglé. Un chantier ayant des conséquences sur la circulation. En venant de Liège, l'accès au pont est neutralisé. Une déviation est disponible via les rues de la Centrale et Ernest Solvay. En revenant de Jemeppe, l'accès au pont est également neutralisé. La circulation est renvoyée jusqu'au rond-point plus loin pour ensuite revenir vers la déviation. Vos plaques d'immatriculation sont surveillées à Herstal. La zone de police vient de se doté d'un véhicule équipé d'un système ANPR mobile et connecté. Grâce à 3 caméras embarquées, la voiture est capable de lire automatiquement les plaques d'immatriculation des véhicules qui l'entourent. Les informations sont ensuite comparées en temps réel à plusieurs bases de données permettant de détecter instantanément différentes infractions comme les défauts d'assurance ou de contrôle technique. Cela permet également de détecter les plaques ou les véhicules signalés comme volés. Lorsqu'une anomalie est signalée, les policiers peuvent intervenir immédiatement et l'automobiliste être appréhendé sur le champ dans le cas des infractions les plus graves. Cette technologie constitue une première en Wallonie francophone et permet à la ville d'Herstal de renforcer sa sécurité. Voilà qui clôture ce Zoom Région. Tout de suite, un retour à la musique avec Jérémy.

0: pas d'après-midi avec Diana King, c'était Shy Guy, bougez pas, Julien Doré, ah, reprends les L5, toutes les femmes de ta vie, ce sera après l'agenda d'Elena.
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2: Bonjour à tous, on commence cet agenda avec le salon Made in Belgium organisé durant tout le week-end au hall des Criers de Herve. Ce salon de l'artisanat est l'événement incontournable pour célébrer, valoriser et promouvoir l'excellence de l'artisanat belge dans toute sa diversité. Au travers de 90 exposants, retrouvez toutes les saveurs du terroir et les gestes des vieux métiers. Retrouvez les infos sur le site paysdeherve.be. Ce samedi de 8h30 à 13h30, Warem vous invite à sa journée des familles pour cette 15e édition Hexapoda et la Maison Zéro Déchet vous ouvrent exceptionnellement leurs portes gratuitement afin de découvrir de nombreux services sociaux warémiens à travers des activités nature, des ateliers autour des émotions, un spectacle chapeau bavard, des balades en triporteur ou encore des ateliers de plantation. Retrouvez les infos sur la page Facebook de la ville de Warem. Et on termine avec les rencontres interculturelles liégeoises proposées ce samedi dès 13h sur la place Xavier Nogent de Liège. Un festival

0: festif, une fresque collective, un atelier, grimage et des concerts. Retrouvez les infos sur le site crippel.be.
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LFM avec Pascal Obispo, tombé pour elle. Eh, dites donc, si un de ces quatre, vous allez en Italie dans un hôtel de luxe, je sais pas, hein, y a un resto qui peut vous refuser de servir de l'eau du robinet. Hein. Ah, ben, y en a une, elle a carrément été devant la justice. Elle avait quand même payé quasi 6000 balles sa demi-pension hors boisson dans ce luxueux hôtel du Tyrol. Elle a dit, bon, ben, je peux avoir de l'eau du robinet? On lui a dit non. Elle était au resto? Non. C'est 7 euros si vous voulez une bouteille de 75 centilitres, mais ah bah dur. Et elle a porté ça devant la justice. Et donc, juge de paix à Rome, elle a fait appel pour saisir la Cour suprême. Toutes les juridictions ont donné raison à l'hôtel. Hein. Donc, ne demandez pas. Pourtant, elle a dit, attendez, je paye une chambre. Au même titre qu'une chambre chauffée, des draps propres, du savon dans une salle de bain, je peux demander de l'eau du robinet quand même. Lynn, dans ton téléphone arrive, et Mika, voici Love Today sur LFM.

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1: Bonjour Jérémy, bonjour à tous. CEB, CE1D et CESS, les épreuves externes seront-elles maintenues pour les élèves en cette fin d'année perturbée par les grèves dans l'enseignement? Les syndicats, eux, voudraient qu'elles soient annulées. Le Front commun syndical des enseignants appelle le gouvernement de la Fédération Wallonie-Bruxelles à annuler l'organisation des épreuves certificatives externes dans les écoles affectées par le mouvement de contestation contre les mesures d'économie. Au total, ce sont quelques 150 000 élèves qui sont concernés.

0: cette année par ces épreuves. La ministre Valérie Glatini écarte, elle, ce mardi, cette possibilité. Ces épreuves régies par décret doivent théoriquement débuter le 18 juin prochain. Samuel Cogolati quitte la politique. L'ancien coprésident d'Ecolo va devenir le nouveau directeur général de l'ONG humanitaire Caritas Belgique, active dans la défense des migrants. Il prendra ses fonctions le 1er septembre après un écolage auprès de l'actuel directeur général Luc Vanhout, qui souhaite passer le relais à 67 ans. L'ancien coprésident d'Ecolo quittera par ailleurs son mandat de conseiller communal à Ouï afin d'éviter toute confusion avec sa mission à la tête de Caritas Belgique. Le procès de Paolo et Antonino Falzone a repris à la cour d'assises du Hainaut ce mardi. La place était aux répliques pour les avocats des parties civiles. La semaine dernière, les avocats des parties civiles et l'avocat général avaient requis la condamnation de Paolo Falzone pour 6 meurtres, un assassinat et 81 tentatives de meurtre à la suite du drame de Strépy-Bracny du 20 mars 2022. Ils estiment qu'en roulant à 174 km/h dans une zone limitée à 50 et en percutant le cortège carnavalesque, il avait l'intention de tuer ou à tout le moins accepter les conséquences mortelles de son comportement. La défense de Paolo Falzone conteste toute intention d'homicide. En France, Patrick Bruel reste en garde à vue. La garde à vue du chanteur a été prolongée par le parquet de Nanterre. Le chanteur de 67 ans est entendu par les enquêteurs. Patrick Bruel est accusé de viol et d'agression sexuelle par plusieurs femmes. Il a été placé en garde à vue lundi matin, tandis que deux nouvelles plaintes pour viol ont récemment été déposées contre lui. En sport, alors que les Diables Rouges sont à Seattle et préparent le mondial, les Red Flames jouent ce soir leur dernier match de groupe qualificatif pour la Coupe du Monde féminine 2027 qui se jouera au Brésil. Les joueuses belges affrontent le Luxembourg. Déjà assurées de participer au barrage, la Belgique devra toutefois se montrer à nouveau très prolifique pour espérer terminer en tête du groupe, l'objectif avoué des Belges. Les Flames devront inscrire au moins 4 buts de plus que l'Écosse qui affronte Israël au même moment.
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2: La météo.
0: Ce soir, les dernières averses s'évacueront vers les Pays-Bas et l'Allemagne. Les éclaircies s'élargiront temporairement en première partie de nuit, puis des bancs nuageux s'épaissiront à partir de la France. Les minima de la nuit prochaine avoisineront les 10 degrés dans les arrondissements de Liège, Wivarem et en Basse-Meuse. Voilà qui clôture ces informations. Tout de suite, retour à la musique avec Jérémy.
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Chérie FM. Très heureux de finir cet après-midi avec vous, cette journée, même avec Lady Gaga et Bruno Mars. Die with a smile, toujours mieux, avec le sourire. LFM, vous restez avec nous. Cette nouvelle heure, on la passe ensemble. Le Zoom Région de Renaud Dubois tout à l'heure. L'agenda avec Elena et puis un max de bons plans. Évidemment, exemple, dans un instant, on va parler du centre culturel de Serein. Restez donc avec nous dans l'immédiat. La suite de la musique, Réglisse, Ray et Jennifer sur un le fil.

sur LFM, c'était Réglisse, mets de l'huile. Craig David est à suivre, Mado également, et puis The Avener, Fade Out Lines. Ce sera la suite sur LFM, vous restez avec nous. Le Centre Culturel de Serein vous propose dimanche à 16h le spectacle intitulé Sous la feuille de salade. Créé par la compagnie Les Liseuses, ce voyage poétique plonge les tout petits au cœur de l'univers d'un potager, à travers des chants, des marionnettes, des histoires colorées. C'est trop mignon, les enfants y partent à la rencontre des choux, des capucines, des framboises. Centre Culturel de Serein.be pour en savoir un petit peu plus. Voici pour vous The Avener, Fade Out Lines.

0: c'était Walking Away. Elton John est à suivre avec I Don't Wanna Go On With You Like That. Oh, le titre à la rallonge. Restez avec nous, ce sera juste après la pause et le Zoom Région de Renaud Dubois.
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4: Bonjour Jérémy, bonjour à tous. Des professeurs empêcheront la bonne tenue des CEB, CESS et CE1D dans plusieurs écoles liégeoises. C'est ce que nous apprend aujourd'hui la RTBF. La tenue de ces épreuves certificatives externes régies par décret pose question depuis plusieurs jours en raison des importantes perturbations dans le programme des cours des élèves suite aux grèves des enseignants. Ces épreuves sont censées débuter dans une dizaine de jours, mais les professeurs de plusieurs écoles de la région ont indiqué leur intention d'empêcher leur bonne tenue. Selon la RTBF, des enseignants des écoles de l'Athénée Royale de Warem, de l'Airpur à Serein, du Centre Provincial d'Enseignement de Herstal ou encore de l'Athénée Maurice Destenay à Liège auraient indiqué vouloir empêcher la tenue des épreuves externes. Samuel Cogolati renonce à son mandat de conseiller communal à Ouï. L'ancien coprésident d'Écolo quitte en effet la politique pour prendre la direction de Caritas Belgique, une ONG qui s'occupe notamment de la défense des migrants, une fonction qu'il prendra en septembre. Il commencera d'abord par une période de transition aux côtés de l'actuel directeur général Luc Van Hout, qui souhaite à 67 ans mettre un terme à sa carrière de directeur général. Le pont doublé en travaux jusqu'au 19 juin. Ce sont des travaux de raclage et de pose de revêtements qui sont en cours sur le pont doublé. Un chantier ayant des conséquences sur la circulation. En venant de Liège, l'accès au pont est neutralisé. Une déviation est disponible via les rues de la Centrale et Ernest Solvay. En revenant de Jemeppe, l'accès au pont est également neutralisé. La circulation est renvoyée jusqu'au rond-point plus loin pour ensuite revenir vers la déviation. Vos plaques d'immatriculation sont surveillées à Herstal. La zone de police vient de se doté d'un véhicule équipé d'un système ANPR mobile et connecté. Grâce à 3 caméras embarquées, la voiture est capable de lire automatiquement les plaques d'immatriculation des véhicules qui l'entourent. Les informations sont ensuite comparées en temps réel à plusieurs bases de données, permettant de détecter instantanément différentes infractions comme les défauts d'assurance ou de contrôle technique. Cela permet également de détecter les plaques ou les véhicules signalés comme volés. Lorsqu'une anomalie est signalée, les policiers peuvent intervenir immédiatement et l'automobiliste être appréhendé sur le champ dans le cas des infractions les plus graves. Cette technologie constitue une première en Wallonie francophone et permet à la ville d'Herstal de renforcer sa sécurité. Voilà qui clôture ce Zoom Région. Tout de suite, un retour à la musique avec Jérémy.

0: LFM avec Elton John. Non, je je m'aventure pas à vous donner le titre complet. Alizé, j'en ai marre, ce sera juste après l'agenda.
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2: Bonjour à tous. On commence cet agenda avec le salon Made in Belgium organisé durant tout le week-end au hall des Criées de Herve. Ce salon de l'artisanat est l'événement incontournable pour célébrer, valoriser et promouvoir l'excellence de l'artisanat belge dans toute sa diversité. Au travers de 90 exposants, retrouvez toutes les saveurs du terroir et les gestes des vieux métiers. Retrouvez les infos sur le site paysdeherve.be. Ce samedi de 8h30 à 13h30, Warem vous invite à sa journée des familles. Pour cette 15e édition, Hexapoda et la Maison Zéro Déchet vous ouvrent exceptionnellement leurs portes gratuitement afin de découvrir de nombreux services sociaux warémiens à travers des activités nature, des ateliers autour des émotions, un spectacle chapeau bavard, des balades en triporteur ou encore des ateliers de plantation. Retrouvez les infos sur la page Facebook de la ville de Warem. Et on termine avec les rencontres interculturelles liégeoises proposées ce samedi dès 13h sur la place Xavier Neujean de Liège. Un festival

0: une fresque collective, un atelier, grimage et des concerts. Retrouvez les infos sur le site crippel.be. On débute cet agenda avec une escale au château de Jehay ce dimanche de 10h à 17h. Les Terres de Meuse vous ouvrent les portes de ce lieu d'exception pour une expérience aussi gourmande qu'insolite. Le temps d'une journée, installez-vous pour un pique-nique au cœur de domaines remarquables et laissez-vous emporter par l'atmosphère unique de ce site chargé d'histoire. À l'occasion de profiter d'un marché de producteurs et artisans locaux, des animations musicales et un pique-nique composé de produits locaux à savourer. À noter qu'il vous sera également possible de visiter l'intérieur du château. Retrouvez les infos sur la page Facebook de la Maison du Tourisme Terre de Meuse. On continue avec le Centre culturel de Sorin qui vous propose ce dimanche à 16h le spectacle intitulé « Sous la feuille de salade ». Créé par la compagnie Les Liseuses, ce voyage poétique plonge les tout-petits au cœur de l'univers d'un potager. À travers des chants, des marionnettes et des histoires colorées, les enfants partent à la rencontre des choux, des capucines, des framboises et des vers de terre. Retrouvez toutes les infos sur le site centreculturel-de-serein.be. Et on termine avec une visite du fort de Barchon. Ce dimanche à 14h, partez à la découverte et plongez dans l'histoire captivante du fort de Barchon. Un ouvrage militaire impressionnant de la ceinture fortifiée de Liège. Accompagné d'un guide, cette visite vous transportera au cœur de la vie des soldats en temps de guerre. Une sortie idéale pour les passionnés d'histoire, les curieux et les familles en quête d'aventure. Retrouvez les infos sur le site fortbarchon.be.
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tribu de Dana pour vous faire chanter. Juste avant de partir, un dernier bon plan. Sachez qu'il y a une escale au château de Joey qui est proposée dimanche de 10h à 17h. Les Terres de Meuse qui vous ouvrent les portes de ce lieu d'exception pour une expérience aussi gourmande qu'insolite. Si vous voulez plus d'infos, c'est le Facebook de la Maison du Tourisme Terres de Meuse. Bon, allez les amis, je vous laisse ici. Marine, juste avant 19h. Dasha également pour Austin. Et j'aurai le plaisir de vous retrouver demain, même heure, même lieu. Bisous tout le monde, bonne soirée.

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0: belle soirée, il est 21h.
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